J'ai 56. 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

B12. 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

0: J'ai 48. Ne au noir chaud, ne swoosh. J'ai 48. 4-8. Vérification de carte net, on y est bon avec Nando Semani Hene, nos galons. Canyon Nano. On est déjà dit, je crois qu'il y a un gagnant déjà. Vous pouvez vous préparer pour le deuxième tour. La couleur des cartes sont roses. Et on est déjà maintenant nos chers et nos hôtes, c'est le mois de minute, mais tu es. Le petit haut, c'est autant ça. Vous pouvez vous préparer pour le deuxième tour. Un tour avec le petit haut pour $700. Numéro de la carte?
1: Oui, le 11925.
0: Numéro de série?
1: 9185996.
0: Vos numéros?
1: 9, 30, 60, 69, 55, 48, 56, 53.
0: Félicitations.
1: Merci.
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0: Une seule gagnante qui se mérite un montant de $700. Deuxième tour, petit haut pour $700. Je vais préparer la première.

Le premier numéro, j'ai 52. Peut-être que nous sommes en train de nous faire. J'ai 52.

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0: Et toi, quand on y a été, il y a un gagnant. Le prochain tour sera un tour de deux lignes avec la couleur des cartes qui seront vertes. On est déjà à Shibego, tu as le mot, tu as le minat, tu as le mot, tu as le On est Nihuasa de Dame de nous, gagnant, tu as gagné nous. Toujours avec la couleur des cartes sont vertes. Un tour de deux lignes pour 700$. Numéro de la carte?
1: 14-408.
0: Numéro de série?
1: 91-88-244.
0: Au numéro?
1: 18-29-17-31-45-51-53-50.
0: Félicitations, monsieur.
1: Merci beaucoup. Bonne soirée.
0: Bonne soirée.
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0: Un seul gagnant qui se mérite un montant de 700$. Préparer le boulier pour le prochain tour.

I-23. Ni chenoa chonesh. I-23.

carte au Saint-Manédo, allons-y. Une vérification de carte. Il y a un gagnant.

0: On est déjà le quatrième tour. J'ai mes deux hacks. Après ça, la couleur des cartes. Tu vois, je connais Huja. On est déjà dans le carré de neuf. Ni hoa sa ta dame de nous, tu as gagné un nanon. Le prochain tour sera le carré de neuf pour 700$ avec vos cartes qui seront de couleur bleue. Numéro de la carte?
1: 2-9-9-1.
0: Numéro de série?
1: 0-1-1-9-1-6. Non, excuse. 0-1-1-9-6-1-0.
0: Vos numéros?
1: C'est le 7-23-54-63. Le 5-26-47-67.
0: Oui, félicitations, vous avez gagné.
1: Merci.
0: Merci. On est en catégorie de Senaïde Gouga Alonso. Une autre vérification de carte. Numéro de la carte?
2: 708.
0: Numéro de série?
2: 01-19-610.
0: Vos numéros?
2: Le 17-20-30-26-25-7-36-50-67.
0: Félicitations, madame.
2: Merci.
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0: Deux gagnants qui se partagent un montant de 700$. Préparation pour l'autre tour, le carré de 9.

On peut commencer le quatrième tour avec le premier numéro, I-18. Cotonou Ashwash, I-18.

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Peut-être que tu as J'ai 56.

J'ai 58. Peut-être non à chaud de chouch. J'ai 58. 5, 8.

0: Bon, dossier Manitoba, galon ça. Une vérification de carte. Eh, bien, on va venir sur ça, gagnant Naïtek. Il y a un gagnant? Oui, mais ça, c'est mes dons, c'est mes choses, c'est mes choses, c'est mes choses, c'est mes choses, c'est mes choses, c'est mes choses, c'est mes choses, c'est mes choses, c'est mes choses, c'est mes choses, c'est mes choses, vous pouvez vous préparer pour le prochain tour, qui sera un tour de moitié-moitié. La couleur des cartes sont de couleur jaune. Ça sera trois lignes avec une boule frimée. Le numéro de la carte?
1: 3489.
0: Numéro de série?
1: 011 97 92.
0: OK, vos numéros?
1: Le 3, le 6, le 4, le 18, 21, 24, 33, 45.
0: C'est bon, félicitations, madame.
1: Merci, bonsoir.
0: Bonsoir.
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0: Une seule gagnante qui se mérite un montant de 700$. Je vais préparer le boulier pour le prochain tour. Le tour de moitié-moitié. C'est quoi le montant? Hein? 2000 pour un montant de 2017$ à gagner. La couleur de vos cartes seront jaunes. Je vais préparer la première boule qui sera frimée.

Donc, les boules frimées seront les 1. C'est le N31 qui vient de sortir. B1, Pake. B11, Cotonouachou Pake. I21, Nishonouachou Pake. N31, Nishonouachou Pake. N41, Neonouachou Pake. G51, Petetetetnouachou Pake. O61, Cotouachou Pake. Et le O71, Nishouachou Pake. Le temps de vous laisser fermer vos numéros. On va passer une musique.

La musique se termine. 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Le numéro, c'est 9 5 1 9 6 6 4. On va attendre la personne gagnante ou gagnant qui appelle à la station de la radio CKU avec les numéros de téléphone habituels au gagnant. Oui. Je dis-tu les numéros aussi? Oui, au 418-927-2909. 418-927-2426. Le numéro gagnant de ce soir pour un pré-vente, c'est 95-19-664. On attend. Il faut attendre le gagnant. Vous avez reçu des coupons en achetant vos blocs. Je pense que c'est deux blocs et plus.

C'est correct. Je voulais pas enlever la boule. La boule, le prochain numéro. Mais je vais donner à Philippe le coupon gagnant. On va attendre un peu pour avoir le goût pour continuer à jouer au moitié-moitié. Le gagnant est trouvé. On peut continuer. On va continuer moitié-moitié, trois lignes, pour un montant de 2017 $. Tantôt, on avait joué les doubles actions. Le double action est rendu à 5 240 $. J'ai failli mettre le cumulatif de double action, c'est 5 240. Puis ce soir, le moitié-moitié est au montant de 2017 $. Le prochain numéro, B15. Cotonou à chaud peut-être. B15.

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0: au sein de Manita Wugalon, une vérification de carte. Il y a un gagnant. Le dernier tour à jouer, ça va être encore le tour des blocs avec la couleur des cartes violettes. Ça va être au tour du tour continu à jouer au dernier tour avec le tour de deux lignes pour 700$. Ensuite, le tour de L en folie pour 700$. Et pour finir avec la carte pleine. Pour la carte pleine à 3000$, on va les prendre. Le numéro de la carte?
1: 48852.
0: Le numéro de série?
1: 0-94-05-00.
0: Vos numéros?
1: 11-16-45-53-70-40-45-36-41-56-53-50-49-48.
0: Félicitations.
1: Ok, nous sommes.
0: Une autre vérification de carte. Catégorie semaine au galon. C'est ça, le cumulatif de ce soir est rendu à 42 288$. Tout ça, c'est pour avec le quatrième jeu à 50 numéros. Le cumulatif est rendu à 42 288$. Sinon, après le 50e numéro, c'est toujours un montant de 3000$ à gagner. Il y a un autre gagnant. Le numéro de la carte?
1: 6107.
0: Numéro de série?
1: 011-72-54.
0: Le numéro?
1: 15-13-34-49-71-59-21-6-14-40-56-70.
0: Bien, félicitations.
1: Merci.
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0: Deux gagnantes qui se partagent un montant de 2017$ pour le tour de trois lignes, moitié-moitié. Préparez pour le dernier tour, préparez le boulier.

J'ai 59. Peut-être que tu as un chauve-gouchetou. J'ai 59.

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Il y avait une vérification de carte et il y a un gagnant. Pour le deux lignes.

0: Le numéro de la carte?
1: 14-392.
0: Numéro de série?
1: 91-88-724.
0: Vos numéros?
1: 8-18-59-62. 72-73-62-67-63.
0: Félicitations, madame.
1: Merci, bonne soirée. Bye.
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0: Une seule gagnante qui se mérite un montant de 700$. On continue avec la lettre L en folie. Le prochain numéro, I-28. I-28.

N44. Neo Noa Shoneo N44.

carte au Saint-Man Hydro, allons-y. Une vérification de carte. Eh, tiens, gagnant, on a été que le L en folie. Il y a un gagnant.

0: Et pour finir, on va continuer le dernier tour de ce tour continu avec la carte pleine. Le numéro de la carte.
1: 1258.
0: Numéro de série.
1: 011-28-52.
0: Vos numéros.
1: 8-16-37-57-68-63-67-70-73.
0: Bingo, félicitations.
1: Merci.
0: Bonsoir.
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0: Un seul gagnant qui se mérite un montant de 700 $. Et pour finir avec la carte pleine, avant le 50e numéro, le cumulatif est rendu à 42 288 $. Ou sinon, après après 50, ce sera toujours un montant de 3 000 $ à gagner. Prochain numéro, N39. N39.

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J'ai 46. Neono à Chocotoise. 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

Au 75, Michoise, tout noir chaud peut-être. Au 75.

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au 69, que toi sot no a chon pegustiu, au 69. Et on met 40 numéros, oui, ni vnet. Et on autre, c'est à 11. 40 numéros de sortie. J'ai 49. Néono à chaud, j'ai 49.

au 74. Michoa Stotnoa Chonneau au 74. 50 numéros de sortie.

Taux Selman Hidro, Galonza. Une vérification de carte. Fausse alerte. On va continuer. N35. N35.

0: Numéro de la carte.
1: 5200.
0: Numéro de série.
1: 011-28-52.
0: Au numéro.
1: 8, 4, 5, 6, 7, 19, 21, 24, 16, 26, 41, 36, 43, 32, 57, 46, 43, 32, 56, 46, 49, 50, 52, 78, 73, 75, 72, 73, 75, 76, 72, 73.
0: Félicitations. Hein?
1: Au revoir, merci.
0: Merci. Hein? Bonne soirée. Une autre vérification de carte. Il y a un autre gagnant. Numéro de la carte.
2: C'est le 11-072.
0: Numéro de série.
2: 91-88-72-4.
0: Vos numéros.
2: C'est le B12-14-4-6-8, I24-28-18-26-30, N38-44-37-31, G59-47-55-46-51, O67-72-74-73-61.
0: Félicitations, madame. Oui, vous avez gagné.
2: Merci.
0: Bonsoir. Une autre vérification de carte. Catagondo Semano Galumza.
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0: Deux gagnants qui se méritent un montant, qui se partagent un montant de 3 000 $. Le prochain numéro que j'aurais nommé aurait été B3, mais il n'est pas sorti. On est à Nashville, on est venu une minute, Mokpo, on est venu. On est Yamé, j'ai dit, donc ça, Mac, vendredi, Ninja, il y a 8 minutes. À vendredi.

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Je suis désolé. Lo siento. Ich bin traurig. Sono spiacente. Perdóname.

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0: Le groupe, c'est Achetez-moi-mou. C'est un groupe en lien avec les personnes qui visent à chercher la sobriété puis à maintenir l'abstinence, à avoir des outils pour maintenir son mode de vie dans la sobriété. Ça commence jeudi le 4 juin pour une durée de 8 semaines. Puis ça vient du secteur Chihuahua. On ne s'inscrit pas, c'est un groupe ouvert. Pour tout le monde, même pour les personnes qui ne sont pas de Wahat Malou, peuvent venir participer à nos ateliers. À Malou Tenam, à la Maison de la Famille.
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1: 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C'est un groupe en lien avec les personnes qui visent à chercher la sobriété puis à maintenir l'abstinence, à avoir des outils pour maintenir son mode de vie dans la sobriété. 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

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Et on a fait un peu de temps pour nous faire un peu de temps. Nous avons fait un peu de temps. 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

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Oui. Bon. C'est Dan Pisham. Bon. Dis-moi, les bagues brunes. Les bagues brunes, et ouais, peut-être les bagues vertes. Les bagues brunes. Et ouais, peut-être nous sommes au nest chez Danbiem, car si Pécouette, tu sais, non. Parce qu'il y a des négligés, mais tu es au-dessus. Et oui, tu es au-dessus.

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Le 10 août 2027 à 16h30, oui, je suis venu. 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
1: 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Ma quoi, toi, ou quoi, moi, que tous les conseillers ne sont pas trop non. 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Et on dit, je vous ai dit, j'ai dit au gros mot, que toi, c'est des routes narnout, ou même nous disons à nous, que là, on y va, c'est l'histoire, ou vous vivez, des pays samit. 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autochtone. 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Nous avons fait le conseil de la fédération. Le Canada. Nous avons fait le conseil de la fédération. Nous avons fait le conseil de la fédération. L'île du prince Édouard. On est le conseil de la fédération. 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
0: 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On est à peu près de 18 mois. Le 10, l'ouach le 10 à haut. Tu as dit puis tu n'as que nous payons l'instant, mais que nous guidons l'année là, tu dis puis tu n'as que nous payons l'instant.
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0: tête une note qui a été au numéro 418 962 0327. A été au numéro de poste Denis Vachon 51 55. Agnès nuit de semaine Ralid Massad et tu 51 56. Ma quoi Bibiane, elle a son numéro de téléphone, oui, ma Mahadou Dihou, 514-649-1573.
2: Je ne suis maintenant,
0: Mamina?
2: À
0: venez, elle revient.
1: À côté,
2: Yamé? À côté, Yamé.
0: Yamé.
2: Et on est déjà, quand il y a qui m'ont été au Fab Lab, un étude de droit d'un autre, Denis Vachon, agent de liaison des créateurs, Sant Michabou. Mac Viviane Michel, directrice relations avec les premiers peuples et Inuit du Centre d'innovation des premiers peuples.

0: Aujourd'hui, à cette heure-ci, on vous fait courir parce que vous êtes en attente. On peut parler des portes ouvertes de ce qui va se faire aujourd'hui? Regarde.
1: Oui. Alors, aujourd'hui, on est le 22 juillet, donc on a notre porte ouverte étant donné qu'on vient de déménager Centre Mamouk au 14 rue Soumande. Le porte ouverte, officiellement, ça va être de 13h, donc cet après-midi, jusqu'à 18h. On va avoir, l'objectif, c'est de montrer c'est quoi nos nouveaux locaux, puis aussi faire connaître nos différents services. Puis, c'est sûr qu'il va y avoir des sacs cadeaux, on va donner des pamphlets, il va y avoir de la nourriture à faire, puis il va y avoir un tirage.
0: Mm-hmm. 14 rue Soumande, est-ce que c'est un nouvel emplacement ou vous êtes toujours à Charlebourg aussi?
1: Alors, on est déménagé de Charlebourg maintenant. Tous nos services, y compris ce côté-là, on est tous rassemblés dans le même bâtiment au 14 rue Soumande.
0: Parce qu'on en avait parlé auparavant qu'il allait avoir porte ouverte, puis c'est aujourd'hui que ça se passe, comme on dit.
1: Exact. Exactement.
0: Alors, on peut faire un rappel aussi, vous vouliez faire d'autres vous lancer dans d'autres, transmettre d'autres, on a cette possibilité-là, encore un peu de temps, là. Vous voulez nous rappeler sur quoi?
1: Parfait, je suis avec Kelly Fontaine qui travaille à Mamouk comme travailleuse sociale, qui va nous parler un petit peu des services de Mamouk que les gens pourront venir découvrir cet après-midi.
0: D'accord.
2: Donc, je suis avec Kelly Fontaine, travailleuse sociale de Mamouk. Je suis avec des dynamiques cargaques. Après-midi, ça va être une bonne occasion de dire wa bolidar kenyan les services à Bosnamato de Hen, surtout au niveau de la clinique, une équipe multiservice de Hen qui peut répondre à vos questions, qui m'appellent juste pour venir discuter avec les travailleuses sociales, qui m'a l'infirmière de Hen Sugabeu. Il y a l'équipe de l'éducation aussi, pour parler du principe de Jordan, la garderie, avec l'équipe de Ishkote aussi qui pourront répondre à vos questions. Oui, mais il y a
1: justice, culture.
2: L'équipe de justice, et autre équipe aussi.
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2: Un service de première ligne à ça peut être le premier point de contact après tout le monde des références vers d'autres services qui sont plus spécialisés. On est notamment tout dans notre IPSL, que de quelque chose aussi qui m'a aussi juste tout les demandes de référence. Fait que la tombe de oui, me le référer tout droit tout le vers les bons services.
0: On disait l'important de se déplacer, une porte ouverte, justement, il va y avoir plein de ressources, plein de personnes qui vont pouvoir informer les gens. Souvent, on se questionne où on va pour avoir un médecin, alors que vous, vous êtes là pour justement accompagner ces gens-là qui sont en milieu urbain.
1: Ça peut être aussi, tu sais, des aides d'accompagnement au niveau justice, pour l'aide au logement, pour l'assurance chômage. Ça peut être pour des références en employabilité, retour au travail avec HypoTE. Fait que, tu sais, n'importe quoi qu'un Autochtone arrive en milieu urbain, puis peut-être a besoin de repères, ben nous, on est là pas mal à tous les points de vue là, pour aider la personne.
0: On pourrait peut-être terminer avec ça. Vous vouliez aussi, tant qu'à être là-dessus sur ce sujet-là, les services de MAMUC, une petite dernière peut-être pour nous rappeler ce qui s'en vient très bientôt, là.
1: Ce qui s'en vient très bientôt. On a. C'est quoi tu dis?
0: Le
2: Oui.
0: programme.
2: Eh bien, on voulait voyons, élargir nos services. Récemment, on a eu la chance d'avoir comme Nathalie Doucet qui va nous t'aimer. On voulait vraiment mettre l'accent là-dessus, mais au niveau de la spiritualité, accompagner les gens dans leur question de guérison. Puis ça, on trouvait ça important, tout l'aspect de d'agrandir le
1: Les moyens d'accompagner les
2: les
1: gens, tu sais, parce que la santé, c'est pas juste physique, là, c'est beaucoup plus large que ça. Fait qu'on a ces services-là qu'on a maintenant également. Donc, on est là-dedans, puis tu sais, on essaye de parfaire aussi les connaissances qu'on a. On a un groupe de personnes à l'automne qu'on va aller à Kwanjit pour en apprendre davantage sur les plantes médicinales. Parce que tu sais, en milieu urbain, des fois, c'est difficile d'avoir accès à ça. Donc, mais on veut vraiment être fidèle, tu sais, aux connaissances des gens qui sont les gardiens des savoirs en territoire. Puis essayer de ramener ça en ville pour les gens qui sont intéressés par ce type de médecine-là aussi.
0: Alors, un dernier appel peut-être avant de terminer. Porte ouverte cet après-midi à partir de 13 h, c'est bien ça?
1: Exact, de 13h jusqu'à 18h.
0: Alors, bienvenue à tous, comme on dit. Et William, tu n'es comme d'homme, et nous, tu es comme d'homme, et Jim, tu dis, et médiocre, il y a mieux le psych. Il y a mieux.

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1: 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Et on a eu le cadeau d'être marié, l'autre René Rock contre conseil de bande de Pessami. Et on est marié, d'un peu d'un hachif, l'autre, et on est dans la Cour suprême du Canada. C'est-à-dire, nous avons un peu de gardien et de l'autre. Nous avons le conseil de bande, c'est un peu de temps, on a un peu de temps, on a un peu René Rock, cadeau d'un original rock, John Rock, Richard Hervieux. 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plus jeune, je suis un peu plus jeune, je suis un peu plus jeune, je suis un peu plus jeune, je suis un peu plus jeune, je suis un peu plus jeune, je suis un peu plus jeune, je suis un peu plus jeune, 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peu plus jeune, je suis un peu plus jeune, Oui, bonjour, mon nom c'est Tania Roque-Picard. Je suis une personne miohu de 40 ans et je suis heureuse aujourd'hui de porter ma candidature en tant que chef de ma communauté. Je remercie les personnes qui m'ont appuyée pour ma candidature. Tout d'abord, mon fils qui m'a proposé Heaven Rock Simon. J'ai fait plusieurs années d'études pour justement que notre jeunesse puisse avoir une place, une parole. Mais aussi un bel avenir dans un endroit, dans une société où on n'aurait pas peur de les juger. Mais c'est un rôle raciste, il y a beaucoup de racistes, puis je pense que c'est en prenant parole, en donnant la place aux jeunes, qu'on peut justement faire changer les choses. Mon père, qui est mon appuyeur, merci de mon père d'avoir toujours été là, Gino Picard, après mes années d'études, 20 ans d'années d'études, j'aurais jamais été, aurais pu aller aussi loin que ça sans ton soutien. Ma grand-mère, Nogum, Alwesh Bokon, je te remercie de m'avoir montré la vie familiale, de t'être occupé de nous depuis qu'on est jeunes. Nogum, merci, puis de m'avoir montré le respect de la religion catholique. Je suis en tout respect de la religion. Ma mère, Aline Rock, mon cœur, toute ma vie, elle m'a soutenue. Je te remercie, Nogum. Je te remercie, maman, de pouvoir faire en sorte que je suis la femme que je suis aujourd'hui. Je remercie mon oncle, René Rock. René Rock est un des investigateurs du jugement René Rock au Conseil des Innos de Pessamy. Ce jugement qui est présentement à la Cour suprême du Canada, ça va être une avancée, une très grande avancée pour toutes les communautés autochtones qui dit que l'administration des terres du Nitassinan se fait par les titulaires de l'eau et non le conseil de bande. Donc, je suis très fière de pouvoir continuer son travail. Lui qui a voulu tant d'années être candidat au poste de chef, présentement, il est malade et je suis fière de pouvoir continuer son travail maintenant. Donc, ça fait plusieurs années que je vais aux études, 20 ans, et j'ai accumulé 10 diplômes dans différents domaines, éducation à l'enfance, éducation spécialisée, loisirs, culture, tourisme, droit, représentation. Je vais avoir la chance de vous en parler un peu plus durant le mois justement de la campagne. J'ai plusieurs expériences de travail. Je suis une ancienne journaliste de la SUCAM, Société Communication Atikamekw-Montagneux, mais aussi de Radio-Canada. J'ai eu une très belle expérience à la boîte aux Juifs qui m'a permis de prendre parole, voyager à travers autant les communautés, mais aussi là où est-ce qu'on pouvait rencontrer des ministres et partager les enjeux, l'actualité, mais aussi les besoins de nos communautés. Donc, je suis très fière, justement, de pouvoir mettre à profit toutes les compétences, les études, puis toutes mes habiletés que j'ai en communication pour pouvoir défendre le Nitassinan de Pessamy, mais aussi voir au développement, parce qu'il en faut du développement, mais pas à n'importe quelle condition, selon en respect des principes et des valeurs des Premières Nations. Donc, je suis contente aujourd'hui de me porter candidate. Je pense que c'est le temps de laisser la place aux femmes, aux jeunes, Donc, je souhaite une bonne campagne à tous les candidats qui sont présentés. J'espère qu'on va pouvoir le faire dans le respect, la confiance, mais aussi dans l'espoir du changement, le vrai changement pour notre communauté. Donc, je vais vous donner un petit peu de temps pour que vous puissiez vous faire un petit peu de temps pour que vous puissiez vous faire un petit peu de temps.
0: 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Il n'y a pas de bégoz, mais ce n'est pas maintenant le gazin de tout yet.
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2: 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Ma femme, vous êtes autrement dit, on s'y pourrait. Quand je connais ma tâche, il dit tout. Roger, non. Magnine a pour être noir. Puis on a une roue de normal.
0: Pierre Pichette.
2: Comme nous y voici, on était le matin des fois de ma tâche.
0: Mais je me l'ai dit, ben, d'autres fois de ma tâche.
2: Hein?
0: D'autres fois de ma tâche.
2: Une fois, Je vous pourrais dire que je suis un homme qui a été en train de faire des conférences.
0: Je suis un homme qui a été en train de faire des conférences.
2: We have one.
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2: Justine, Clément Roch, Ichkoud, en Saint-Onge, c'est la Téwan des Nains.
0: Ah, c'est bon.
2: Je suis un peu à Taguna. Je ne sais pas si tu as un peu de temps.
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2: 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Député de Rouyn-Noranda-Témiscamingue, Daniel Bernard. Le préfet de la MRC, Martin Lefebvre. 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Ou même, nous disons à nous, que tu as l'eau à l'eau, tu as l'eau à l'eau. Genouille, l'autre, tu as dit que tu as l'eau à l'eau, tu as l'eau à l'eau. Ou ce que tu as l'eau à l'eau, Jérôme Charles Saint-Onge. 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Parce que nous avons fait une conférence de presse pour nous parler de l'espace autochtone. Quand nous avons fait les premiers ministres provinciaux, mon territoire, le conseil de la fédération, nous avons fait une chose pour nous mettre notre tête au Canada, nous mettre notre tête jusqu'à ce que nous avons fait une chose pour nous. 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Après, je suis le lieu du joueur. Moi, je suis le taux du timon, je suis le taux. 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
0: 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Tu es un peu de temps. 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
0: La commission de la construction du Québec, nous y est datoué. Tout le monde qui est venu à Tazine, stop dans notre station.
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1: 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A été au Nilan, mon numéro de poste, Denis Vachon, 51-55. Aigné, nuit de Saint-Man, Ralid, Massad, et t'es de Will, 51-56. Makwe Bibiane, hello, son numéro de téléphone, oui, Mahadou Dihou, 514-649-1573.
0: Je suis maintenant, Mamina?
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0: 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Et on est déjà, comme il y a qui m'ont été au Fab Lab, un et Bédouadano, Denis Vachon, agent liaison, le créateur, Sante Michabou. Mac Viviane Michel, directrice relations avec les premiers peuples et Inuit du Centre d'innovation des premiers peuples. Mamuk Tritenon, j'ai cité mon Iguya Kargan, Mamuk et Datoudé Oubstoguyata, et nous, et Hekutat, Henegoudat Stagan, j'ai aujourd'hui, on peut parler des portes ouvertes, Karagat.
3: Oui. Alors, aujourd'hui, on est le 22 juillet, donc on a notre porte ouverte étant donné qu'on vient de déménager Centre Mamouk au 14 rue Soumane. La porte ouverte, officiellement, ça va être de 13h, donc cet après-midi, jusqu'à 18h. On va avoir, l'objectif, c'est de montrer c'est quoi nos nouveaux locaux, puis aussi faire connaître nos différents services. Puis, c'est sûr qu'il va y avoir des sacs cadeaux, on va donner des pamphlets, il va y avoir de la nourriture offerte, puis il va y avoir un tirage. Mm-hmm.
0: 14 rue Soumande, est-ce que c'est un nouvel emplacement ou vous êtes toujours à Charlebourg aussi?
3: On est déménagé de Charlebourg maintenant. Tous nos services, y compris ce côté-là, on est tous rassemblés dans le même bâtiment au 14 rue Soumande.
0: Parce qu'on en avait parlé auparavant qu'il allait y avoir porte ouverte, puis c'est aujourd'hui que ça se passe, comme on dit.
3: Exact. Exactement.
0: Alors, on peut faire un rappel aussi, vous vouliez faire d'autres, vous lancer dans d'autres, transmettre d'autres, on a cette possibilité-là.
3: Parfait, je suis avec Kelly Fontaine qui travaille à Mamouk comme travailleuse sociale, qui va nous parler un petit peu des services de Mamouk que les gens pourront venir découvrir cet après-midi.
0: D'accord.
4: Écoute, je suis avec Kelly Fontaine, travailleuse sociale de Mamouk. J'en ai mis moi des Jimani Kargak. Après-midi, ça va être une bonne occasion. Tu dis, ouah, Belidal, Kenyan, les services, ils ont besoin de ma tout de même, surtout au niveau de la clinique, une équipe multi-service de même qui peut répondre à vos questions, qui m'a payé juste pour venir discuter avec les travailleurs sociaux, qui m'a l'infirmière de Hepsogodeo, qui m'a l'équipe de l'éducation aussi. vous êtes d'autres, on dirait que il y en a pour parler comment du principe de Jordan, la garderie, Mike, l'équipe de Ishkote aussi qui pourront répondre à vos questions. Oui, docteur.
3: Justice, culture.
4: L'équipe de justice, hein, et autres équipes aussi.
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4: Un service de première ligne à Wenga Kazanemat de Wolosh, comme un médecin de famille, il y a l'eau, il peut se dire, ou un l'IPSP, l'eau de Hennamouk.
0: Quand il y a un autre, il doit mourir, il doit mourir, il doit mourir, il doit mourir, il doit mourir, il doit mourir, Miumiam inusit ek na jom goye ki sune jigi manji wen mo wen ne menok snoa hando sendak.
4: Maintenant, ça peut être le premier point de contact. Après, on est oui, tout de moins des références vers d'autres services qui sont plus spécialisés. On est notamment tout de notre IPSL, que de quelque chose aussi qui sont aussi juste, on est tout de les demandes de références. Fait notre me le référer tout droit tout le vers les bons services.
0: Oui, quand on doit manquer un médic, Jean Levasseur, mon route, on est quatre mois. Donc nous m'amuse que on disait l'important de se déplacer, hein, porte ouverte justement, il va y avoir plein de ressources, plein de personnes qui vont pouvoir informer les gens. Souvent, on se questionne où on va pour avoir un médecin, alors que vous, vous êtes là pour justement accompagner ces gens-là qui sont en milieu urbain.
3: Ça peut être aussi des aides d'accompagnement au niveau justice, pour l'aide au logement, pour l'assurance chômage. Ça peut être pour des références en employabilité, retour au travail avec Ishkote. Fait que, tu sais, n'importe quoi qu'un autochtone arrive en milieu urbain puis peut-être a besoin de repères, ben nous on est là pas mal à tous les points de vue là, pour aider la personne.
0: On pourrait peut-être terminer avec ça. Vous vouliez aussi, en tant qu'à être là-dessus sur ce sujet-là, les services de MAMUC, une petite dernière peut-être pour nous rappeler ce qui s'en vient très bientôt. Là.
3: Ah, ce qui s'en vient très bientôt.
4: Eh bien, on voulait voyons. Élargir nos services. Récemment, on a eu la chance d'avoir comme Nathalie Doucet qui va nous tellement, on voulait vraiment mettre l'accent là-dessus, mais au niveau de la spiritualité, accompagner les gens dans leur question de guérison. Puis sûr, on trouvait ça important, tout l'aspect d'agrandir
3: les moyens d'accompagner les gens, tu sais, parce que la santé, c'est pas juste physique, là, c'est beaucoup plus large que ça. Fait qu'on a ces services-là qu'on a maintenant également. Donc, on est là-dedans, puis tu sais, on essaye de parfaire aussi les connaissances qu'on a. On a un groupe de personnes à l'automne qu'on va aller à Gwangit pour en apprendre davantage sur les plantes médicinales. Parce que, tu sais, en milieu urbain, des fois, c'est difficile d'avoir accès à ça. Donc, mais on veut vraiment être fidèle, tu sais, aux connaissances des gens qui sont les gardiens des savoirs en territoire, puis essayer de ramener ça en ville pour les gens qui sont intéressés par ce type de médecine-là aussi.
0: Alors, un dernier appel peut-être avant de terminer, porte ouverte cet après-midi à partir de 13h, c'est bien ça?
3: Exact, de 13h jusqu'à 18h.

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2: 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Oui, bonjour, mon nom c'est Tania Roque Picard. Je suis une personne de 40 ans et je suis heureuse aujourd'hui de porter ma candidature en tant que chef de ma communauté. Je remercie les personnes qui m'ont appuyé en pour ma candidature. Tout d'abord, mon fils qui m'a proposé, Heaven Rock Simon. J'ai fait plusieurs années d'études pour justement que notre jeunesse puisse avoir une place, une parole, mais aussi un bel avenir dans un endroit, dans une société où on n'aurait pas peur de les juger. Mais c'est un rôle raciste, il y a beaucoup de racisme, puis je pense que c'est en prenant parole, en donnant la place aux jeunes, qu'on peut justement faire changer les choses. Mon père, qui est mon appuyeur, merci de mon père d'avoir toujours été là, Gino Picard. Après mes années d'études, 20 ans d'années d'études, j'aurais jamais été, aurais pu aller aussi loin que ça sans ton soutien. Ma grand-mère, Nogum, Alouesh Boko, je te remercie de m'avoir montré la vie familiale, de t'être occupé de nous depuis qu'on est jeunes. Nogum, merci, puis de m'avoir montré le respect de la religion catholique. Je suis en tout respect de la religion. Ma mère, Aline Rock, mon cœur, toute ma vie, elle m'a soutenue. Je te remercie, Nre. Je te remercie, maman, de pouvoir faire en sorte que je suis la femme que je suis aujourd'hui. Je remercie mon oncle, René Rock. René Rock est un des investigateurs du jugement René Rock au Conseil d'Isino de Pessami. Ce jugement qui est présentement à la Cour suprême du Canada, ça va être une avancée, une très grande avancée pour toutes les communautés autochtones qui dit que l'administration des terres du Nitassinan se fait par les titulaires de l'eau et non le conseil de bande. Donc, je suis très fière de pouvoir continuer son travail, lui qui a voulu tant d'années être candidat au poste de chef. Présentement, il est malade et je suis fière de pouvoir continuer son travail maintenant. Donc, ça fait plusieurs années que je vais aux études, 20 ans, et j'ai accumulé 10 diplômes dans différents domaines, éducation à l'enfance, éducation spécialisée, loisirs, culture, tourisme, droit, représentation. Je vais avoir la chance de vous en parler un peu plus durant le mois justement de la campagne. J'ai plusieurs expériences de travail. Je suis une ancienne journaliste de la SUCAM, Société Communication Atikamekw-Montagneux, mais aussi de Radio-Canada. J'ai eu une très belle expérience à la Boîte aux Juifs qui m'a permis de prendre parole, voyager à travers autant les communautés, mais aussi là où est-ce qu'on pouvait rencontrer des ministres et partager les enjeux, l'actualité, mais aussi les besoins de nos communautés. Donc, je suis très fière justement de pouvoir mettre à profit toutes les compétences, les études, puis toutes mes habiletés que j'ai en communication pour pouvoir défendre le Nitassinan de Pessamit, mais aussi voir au développement, parce qu'il en faut du développement, mais pas à n'importe quelle condition, selon en respect des principes et des valeurs des Premières Nations. Donc, je suis contente aujourd'hui de me porter candidate. Je pense que c'est le temps de laisser la place aux femmes, aux jeunes. Donc, je souhaite une bonne campagne à tous les candidats qui sont présentés. J'espère qu'on va pouvoir le faire dans le respect, la confiance, mais aussi dans l'espoir du changement, le vrai changement pour notre communauté. Donc, tu m'as dit que tu n'as pas besoin de te faire un peu de Mamou, tu as fait un peu de carrière. Tu es tout l'autre, tu es ni gander, pas un peu. Ni autre, ni le tanyor au picard, aux candidates au poste de la chefferie. Yamé?
1: 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Il n'y a pas de gars, mais ce n'est pas maintenant le gars qui a été tout à fait. 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
3: d'attes. Et maintenant, si nous avons fait un Jules Picard.
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3: 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Pour m'y dire,
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Oui, une idée d'Alton, tu as besoin de me stresser dans la musique. Musique.

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Tu t'aimerais ma hadouane, Stéphane. Stéphane, il ma hadouane des glibettes. Oui, nous sommes moi et toi. Oui, nous sommes toi. 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Attention! Non, c'est trop bien, gars. Mais il nous ni huit n'a moins de stand, mais oui, il m'y a ni choix, oui, de stand, ça, pour dire. 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Non, c'est de Troyon. 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

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Vous savez, on a dit bien qu'on a mis dans le choix, Raoul. Dia Raoul, on a dit. Expérimenté, on a dit, mon gouinoué cumulatif 42 288. Minute vendredi, mettons. 42 000, plus la vente des cartes. Manet double action, oui, j'ai oublié, maintenant, double action le 28 novembre. Oui, j'ai mes doigts d'un bourreau, mes deux ans, on est une double action. Non, une médante. On a dit chez Bédoc, face domino.

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Et quand je me trouve ça congé, je vous demande. Oui, ma oui, je me casse pas vite. Oui, vous avez un congé, vous tenez un congé non payé, et je dis à vous, je suis à ma nana, une Madame est pas jeune.

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On est défense, mais de Dieu, il n'en a pas l'homme. Il était bien que tu trouves ça. Il était bien Lorraine, Marie-Aimée, Evelyne. On est bien Gisèle Ambroise, de Hed, mais de Ben Macazor. Il n'a pas été bien. 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Il y a des soirées où il est 18 ans et plus. 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

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Mais tu me dois ni ben ça quand c'est hein mais tu pourrais d'avoir c'est une image de moi alors c'est payé ou d'ad payé ou d'ad on va se toucher ou d'ad on est pité quoi et t'as vu la note là déjà la reno des mains mais des bonnettes et une autre des tonnes mais la reno a oui mais toi t'as ta main là on y va Da questo universo ci passa. 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Il n'y a pas de corps, c'est à toi, hâte. Je ne sais pas si tu as un peu de temps. 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

Madonna, Barbara Ann, les Beach Boys. 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Dis pas, t'as pas voulu être chouette. 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Pourquoi nous sommes morts de Mando Jim, dit madame. 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

0: 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Attends. Quatre ans, non.
1: Misère, misère.

Pendant Armihan, ils aidaient Isabelle, oui, tato. 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

voir, j'ai un peu trop navigué et je me sens fatigué. Fais-moi

Kanan Sardar. Une petite affaire, n'est ma rabbi d'Arnois. Tiens, mon souris, il m'inquiète. Souris, tu m'inquiètes, Maïda. Je sais pas. J'ai droit, je suis de Maroni, je suis d'Ayoudine, je suis de Marman, Michel, voilà, il est venu en haut, mais j'ai tout le monde, on a trop. Mais quand tu as un autre, il est bout de temps, il n'a plus de temps. Ah, j'ai un autre, il est là. Et René, je suis trouvé un hormone, je suis un hormone. Tu nous, je suis de Mando, j'ai un gros, j'ai tout le monde, j'ai tout le monde, j'ai tout le monde, j'ai tout le monde. Comme notre, mais nous, il te plaît. Comme un autre.

On a dit que Boucher, la Californie, un matin, non.

Runa in Salvador d'amour, prête-moi une chanson et deux. Ah oui, tu m'as tombé, non, non. Et oui, tu m'as tombé dans les bonnes. Runa de Bédita, au sud. Au sud. Runa, tu es toi qui es une Joël Denis et jusqu'au carreau. Tu es quatre, tu es.

0: Né, bon souper, Nido, né, Émilie Hervieux, bon souper, ma bonne soirée, bonne fin de journée. Je dois s'y mettre. Tiens, Benny Wigar, dans les yeux d'Émilie.
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1: Je m'appelle Mendocino, mais c'est toute une histoire. Au début c'était Pierre, mais il y a tant de pierres dans mon pays que mon père m'a dit, mon fils, et voici la suite.

Honneur avec toi que Nicole Martin, une photo de toi, Ibn Nicole Martin. Mais moi, je te demanderai une idée. Je dis une storm d'un idée, un souvenir de toi, et toi. Ha ha! Je me dis, je vais rouler, je me dis, je vais se autre nom. Anyway, si toi, nous sommes. T'as un nom, mais on est dans des signes, toi, si mes chefs disent, mais t'as un nom. Vous avez vu, c'est un peu de temps. Quand la demande bonne était, quand donné, non. Mais quand tu as dit, Il m'aimait mon moine dans le monde d'une fois. César et les Romains, ils me sont arrivés dans le monde, ils m'ont dit.

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Pourquoi je t'aime, yo, il n'y a rien donné à Christine Chartrand, ou me redonner mes l'audition, ta chai ou me dire, qu'est-ce que tu veux, non, oui, non, moi, entre nous de mon histoire. Mon histoire est une histoire, oui, non, on est remonté à vous, à quoi? Tous les jours. René, tu te payes une goule de main, que toi, tu te payes une main, que nous, on a stage, que c'était, ou des nourlindes. Et une idée, je suis à ça, n'a pas un endroit petit, oui, dès Internet, YouTube, n'a pas un gros déglé. Parce qu'il y a des murs, une playlist, n'a pas un temps, non, non, non, non. N'a pas un gros déglé. Vous avez un dernier jument, vous avez un tout petit jument, vous avez un tout petit jument, vous avez un tout petit jument. Et j'ai mon histoire avec la chanson qui va jouer. Oui, tu vas me dire, mais tu vas te dire, tu vas me dire, je suis un gars qui a 50 ans, je suis normal. Mon histoire, la vie sans toi.

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Oui, moi, tu es une Ginette, et je suis abonnée.

Bon, quoi, Gwanacha, tout le monde y pense par Isabelle Aubray. 19h02, tu t'as un nom, Nin Julia. On va être ensemble, je sais pas, 9h30 ou d'accept. Donc, j'espère que tu me nommes, que votre journée était belle malgré le vent. Gargat, j'ai trouvé une playlist Women of Pop, les femmes de la pop. Donc, on va y aller avec ça. On va commencer avec Drop Dead par Olivia Rodrigo.

Paparazzi par Lady Gaga. Tiens, une autre. Bon, moi, la playlist, c'est 4 ans de temps. Tissinement, Tchatchouan, Bachitan après. Trop de choix, comme qu'ils disent. Trop de choix. On va y aller avec Boom Clap de Charlie XCX.

Et on a déjà Riven Lenay avec Love Me Not. 19h24, non, en ce moment même. Je voulais vous dire c'était quoi la température, mais j'ai oublié. Donc, pendant que je cherche ça, on va y aller avec Fantasy par Maria Carey.

Bon, c'était Fantasy par Mariah Carey. Je voulais vous dire la température. Tiens, tu mon. Il n'y avait pas de surprise. Tu mon. 0,9 mm jusqu'à 11h. 11h, il va avoir 0,2. Je te comprends, tiens. Et quoi, but en après-midi, il devrait faire. Ah, tu mon minute. Un petit peu, mon tiens, moi. Donc, ouais. Il va avoir du vent aussi, avec 30% de chance de pluie. Donc, ouais. On peut pas juste avoir du soleil, tiens. Tout cas, 19h29, tout à l'heure. Et on continue avec Good Luck Babe par Chapel Roan.

Et voilà, tu as Sumi par Audrey Hubbard. Je pense qu'elle est récente, cette chanson. Non, 2025. Août 2025, ça fait un an. Ok, je suis pas à jour, désolée. Une autre moyen épais. Oh my god, que j'entends. Et j'ai un blanc, excusez. Épais de man. Je pense que c'est pas sur TikTok en ce moment. En tout cas. Allons-y avec Fame is a Gun par Addison Rae.

Et voilà, Cha Doing Time par Lana Del Rey. Has Cha Cha Talon dans la playlist Woman of Pop. Next, ma préférée, immanquable à chaque fois que je rentre, Lorde avec Royals. Pourquoi? Mon chachiwa, mec, je

Et on a déjà Hot and Cold par Katy Perry. Hashtag 20h, c'est un nom, 8h le soir. 1h30, machin sur les noms. D'accord, tiens, maman, une autre. C'est encore beaucoup de temps, là, mais ça va passer vite, vous allez voir. Wendy, on va y aller avec Love You Like a Love Song par Selena Gomez et The Scene.